0: Pro acontece neste domingo com a presença do ídolo francês Karim Benzema, bola de ouro e multicampeão nos gramados da vida real. Já o Mundial de Esportes de Paris continua até o dia 23 de agosto com torneios de outros jogos eletrônicos.
1: Tournez à gauche, rue de la Fidélité.
2: Tournez à gauche, ok. Rue de la Fidélité. Ah, c'est là.
3: Le chemin de l'école.
4: Ah, bonjour Zéria.
2: Bonjour Billy.
4: Salut les enfants.
5: Bonjour.
6: Bonjour.
4: Je vous présente Ousmane.
7: Enchanté.
4: Il vient d'arriver dans notre immeuble.
7: On est tous voisins alors.
2: Enchanté.
4: Rose, eu te falei do Ousmane, né? O nosso vizinho. Ele é super legal. A gente sempre se cruza de manhã no pátio do prédio. E ele também adora andar de bicicleta em Paris, que nem eu. Ele até queria abrir uma loja de bicicleta para ele.
7: Vous êtes à quelle étage?
2: Au rez-de-chaussée.
4: Vous allez où?
2: On va à une réunion d'information pour la rentrée scolaire.
7: Ah! L'école commence la semaine prochaine, c'est ça?
2: Oui. Et comme Zirek ne peut pas bouger, je suis toute seule. C'est difficile.
4: Ah, je peux t'accompagner, moi, si tu veux.
2: Merci, Billy, c'est gentil. On cherche justement le chemin pour aller au collège.
7: C'est quel collège?
2: Lila 13 Smash.
4: Os filhos do Zirek daqui a pouco vão para o colégio. Eu tô indo com eles numa reunião de informação para os novos que vão entrar esse ano.
5: Jean-Marc.
7: Ok, je connais. Alors, vous prenez le bus qui est juste là-bas, de l'autre côté de la rue.
2: D'accord.
7: C'est le bus numéro 56, direction Château de Vincennes.
2: Ok.
7: Il passe environ toutes les 5 minutes.
2: Bus numéro 56, direction Château de Vincennes.
7: Oui, il faut descendre à l'arrêt Jacques Bonsergent. C'est avant la place de la République.
2: Arrêt Jacques Bonsergent. Ok, merci beaucoup.
7: Mais le plus rapide, c'est à vélo. Vous y êtes en 5 minutes.
2: Ah oui, mais avec les enfants, c'est compliqué.
7: Oui, tu as raison. Bon, j'y vais.
4: É fácil. Do nosso prédio, eles pegam o ônibus 56 com direção Château de Vincennes por uns 10 minutos. E aí eles andam uns 3 minutos, eu acho. Ah, é verdade. O Ousmane tem razão. É muito mais rápido de bicicleta.
2: Château de Vincennes.
5: Oui, oui. Arrêt Jacques Bonsergent.
8: Pardon, madame. Excusez-moi de vous déranger.
2: Oui.
8: Pour aller à République, je ne sais pas comment faire. Il y a un métro?
2: C'est simple, madame. Il faut prendre le bus 56, direction Château de Vincennes.
8: Ah, merci, madame.
4: Tu es devenue une vraie Parisienne, Zéria.
2: Oui, c'est moi qui aide les gens maintenant.
8: Ah, voilà le bus.
9: Château de Vincennes.
2: Bonjour monsieur.
10: Bonjour madame.
4: A Zéria está se adaptando super bem à nova vida em Paris. Nada fácil com o que ela tem que administrar.
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0: Legal. A gente sempre se cruza de manhã no pátio do prédio. E ele também adora andar de bicicleta em Paris, que nem eu. Ele até queria abrir uma loja de bicicleta para ele.
1: Vous êtes à quelle étage?
2: Au rez-de-chaussée.
0: Vous allez où?
2: On va à une réunion d'information pour la rentrée scolaire.
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2: 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Et comme Zirek ne peut pas bouger, je suis toute seule. C'est difficile.
0: Ah, je peux t'accompagner, moi, si tu veux.
2: 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On cherche justement le chemin pour aller au collège.
1: C'est quel collège?
2: Lila 13 Smash.
0: Os filhos do Zirek daqui a pouco vão para o colégio. 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
1: 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C'est avant la place de la République.
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1: Oui, tu as raison. Bon, j'y vais.
0: 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Do nosso prédio, eles pegam um ônibus 56 com direção Château de Vincennes por uns 10 minutos. E aí eles andam uns 3 minutos, eu acho. Ah, é verdade. O Ousmane tem razão. 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
0: Tu es devenue une vraie Parisienne, Zeria.
2: Oui, c'est moi qui aide les gens maintenant.
4: Ah, voilà le bus.
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2: Bonjour monsieur.
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0: 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Nada fácil com o que ela tem que administrar.
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